0: C'est sur ça que j'en ai.
1: Ouais. Ça que j'en ai.
0: Can you put me on an AOA 513 Willow Drive? It's going to be related to Hudson's call.
2: Oh, wait, 256, go to text.